0: Ώρα Ελλάδος 12. UTC 9.
1: Bonjour à toutes et à tous, soyez les bienvenus à l'écoute du journal en français sur Radio La Voix de la Grèce, la radio internationale de la radio-télévision publique grecque, ERT. Au micro, Nastia Bouloukou. La foire internationale de Thessalonique ouvre ses portes demain. 9 jours d'événements sont au programme avec la participation de 25 pays. Le Japon est cette année le pays à l'honneur. Le Premier ministre y présentera les principales annonces du gouvernement. Selon les informations disponibles, les mesures annoncées devraient dépasser le 2 milliards d'euros. Elles devraient être permanentes et entrer en vigueur à partir de 2027. Des mesures horizontales sont également prévues. La classe moyenne, les familles et les petites et moyennes entreprises devraient être au cœur des annonces. Le Premier ministre s'apprête à présenter des mesures d'allègement immédiates pour une large partie de la population. Parmi les priorités, augmenter le revenu disponible et freiner la hausse des prix. Sur le plan fiscal, le gouvernement souhaite notamment modifier la relation entre l'État et les contribuables en mettant l'accent sur le respect des obligations fiscales. La Grèce n'accepte aucune leçon concernant sa défense, a déclaré Kyriakos Mitsotakis en adressant un message ferme à la Turquie lors de sa rencontre avec le président du Conseil européen, Antonio Costa, au Palais Maximum. Kyriakos Mitsotakis a infirmé Antonio Costa de la récente escalade des provocations turques en mer Égée. Il a notamment souligné qu'il était inconcevable qu'un pays qui souhaite améliorer ses relations avec l'Union européenne maintienne une menace de guerre et conteste la souveraineté grecque. Auparavant, Athènes avait adressé une protestation officielle au ministère turc des Affaires étrangères. Depuis la Crète, Nikos Androulakis a vivement attaqué le gouvernement et Alexis Tsipras. Le président du PASOK a souligné que le pays devrait changer de cap. Selon lui, le PASOK est la force politique qui dispose d'un programme et d'un projet sans dépendance. Le ministre grec de l'économie nationale et des finances et président de l'Eurogroupe, Kyriakos Pierakakis, a insisté sur la nécessité d'une Europe plus unie et plus efficace. Il a également évoqué la rapidité avec laquelle d'importantes réformes peuvent désormais être mises en œuvre. Il s'exprimait lors d'une discussion organisée dans le cadre du 6e Thessaloniki Metropolitan Summit. Au Népal, les équipes de secours ont réussi à extraire vivants deux ouvriers d'un tunnel souterrain 9 jours après leur disparition. Les deux hommes étaient piégés dans le nord du pays à la suite des inondations dévastatrices. Le nombre de cas de virus du Nil occidental continue d'augmenter. 58 nouvelles infections ont été recensées au cours de la dernière semaine. La plupart des patients ont dû être hospitalisés. Le nombre total de cas enregistrés cette année est 3 fois supérieur à celui de l'an dernier. De nouvelles prévisions de l'Organisation météorologique mondiale indiquent un renforcement du phénomène El Niño au cours des prochains mois. Le phénomène pourrait atteindre une intensité très forte. Il devrait, avec une quasi-certitude, se prolonger jusqu'en février 2027. Le 32e Festival international du cinéma d'Athènes, Nuit de première, se tiendra du 30 septembre au 11 octobre 2026. Depuis sa création, le festival met à l'honneur et contribue à faire connaître le cinéma grec à travers de nombreuses initiatives. Il propose notamment des avant-premières, des entendus de films grecs qui poursuivent ensuite leur parcours dans les salles, les festivals en Grèce et à l'étranger. Et météo, des températures relativement élevées pour la saison, mais aussi des pluies et des orages localisés, principalement dans le nord du pays, en Macédoine orientale et dans le Péloponnèse. Les températures atteindront 33 degrés à Athènes et 32 degrés à Thessalonique. les principales informations de la journée. Merci de votre attention et à bientôt sur La Voix de la Grèce.
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